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1: Merci, bye.
0: Ah, voilà. Tu aimes les abeilles?
3: Pourquoi? Tu n'aimerais pas te voir voler dans les airs comme ça?
1: Coucou chérie. Oh. Salguin, comment y est Jean-Yves?
0: Depuis les servantes là, Léa, moi là, ensemble avec lui.
3: Mais il fait mieux qu'on y a, comparativement à Jean-Yves. Bonne soirée chérie. Malé, d'accord?
1: Ok, bye, merci.

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0: Son las 14 horas, 10 minutos.
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Radio Tilly, 16 horas, 30 minutos.

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